0: Gentleman dans le shaker. D'abord de l'élégance, d'un trait de Sacré-Cœur et de doigts de douaneau. Une piatre, quelques moineaux et Joséphine Baker.
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0: Mais des trois notes de jazz dans un quartier latin, un menu sur l'ardoise, au fond d'un bar tabac et la résine d'un bar sur un jeu de couette.

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0: 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La paix de Macadam. Décorée d'un chaland d'Anvers ou d'Amsterdam.
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